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0: 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Mais dans les faits, la seule liberté des prolétaires est de choisir à qui ils vendront leur force de travail et par quelle chaîne ils se laisseront enchaîner. Certes, le travailleur est rémunéré pour son labeur. Cependant, le produit de son travail est recueilli non pas par lui, mais par son employeur. Il constitue le grain pour le moulin d'autrui. Le travailleur est ainsi pris dans un cercle vicieux. 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De plus en plus, la société tout entière se partage entre deux grands camps ennemis, en deux grandes classes directement opposées. La bourgeoisie.
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1: Bonjour et bienvenue dans Rien à dire. Non, la carrière de John Smith, votre serviteur, n'est pas totalement morte. Je sors ces jours-ci un nouvel album de reprises de titres des années 70 et j'ai bien des difficultés à en faire parler. Mon fils, jamais à court d'une bonne idée, m'a dit ceci.
2: Tu as qu'à te programmer et t'interviewer toi-même dans ton émission radio.
1: Bonne idée ça, mais un certain bon sens voudrait que je ne m'abaisse pas à faire ça. Puis je me suis souvenu de ma promesse en créant cette émission Rien à dire.
2: Dans Rien à dire, on ne s'interdira rien, on osera tout.
1: Allons-y donc, sans aucune vergogne, sans aucun scrupule, et écoutons John Smith avec cette reprise de Ce n'est rien, de Julien Clerc, en collaboration avec Camille Grosbois.

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2: Camille Grosbois, mon alter ego sur tout ce disque, a accepté de mener une petite interview.
3: Alors, bonjour John Smith.
2: Bonjour.
3: Merci de prendre quelques instants pour répondre à mes questions.
2: Ah ben écoute, c'est moi qui te remercie de les poser.
3: Ma première question, tes derniers projets ont attiré peu d'attention du public. Pourquoi continues-tu de faire des albums?
2: Ah ben écoute, ça démarre très fort, je te remercie. Ben écoute, moi je continue essentiellement parce que ça me fait plaisir, parce que c'est quelque chose que l'idée d'enregistrer des chansons, c'est quelque chose qui est en moi, et même si le succès est pas forcément à la hauteur du travail et de ce que je mets dedans, mais écoute, c'est pas grave, j'ai maintenant un certain âge qui fait que je fais ça vraiment par plaisir, et ça me fait plaisir de le faire, d'enregistrer des chansons, même si quelles qu'en soient les retombées.
3: Pourquoi des chansons des années 70?
2: Alors, les chansons des années 70, je trouve qu'il y avait peut-être à cette époque-là un peu plus de soin amené vraiment à la partition, à la grille d'accords, à la ligne mélodique. Et je trouvais ça peut-être un peu mélodiquement, peut-être un peu plus riche que la chanson pop actuelle, qui est plus peut-être basée sur sur la forme que sur le fond, sur le son, sur voilà. Et là, j'aime bien ces chansons pour leur côté mélodique.
3: Pourquoi avoir fait appel à moi? Une voix off artificielle avec cet accent québécois.
2: Alors l'idée de cette voix m'est venue une fois que tout était quasiment fini, et je trouvais qu'il manquait quelque chose pour lier tout ça et pour rendre le truc un peu bizarre, un peu marrant. Enfin, j'avais envie d'un truc un peu à côté, un peu étonnant, et j'ai eu cette idée de cette voix un peu comme ça, un peu sérieuse, un peu secrétaire de direction avec cet accent. Je trouvais que ça amenait un truc mystérieux, voilà.
3: Et ma dernière question, es-tu satisfait du résultat? Es-tu contente de moi?
2: Je suis assez content du résultat, et je suis vraiment très content de ta performance, et je te remercie vraiment chaleureusement.
3: Un grand merci à toi. C'était pour moi une expérience exceptionnelle.
2: C'est moi, Camille, qui t'exprime toute ma gratitude. Encore un grand merci pour cela. À la prochaine. Bon, je ne vais quand même pas programmer deux morceaux de mon dernier album, mais astuce, vu que c'est un album de reprise, je vais vous proposer l'original de la BO du film à scandale Emmanuel, interprété par Pierre Bachelet en 1974, morceau donc que je reprends également dans cet album. Mélodie.

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3: Bonjour, bienvenue. Vous êtes dans un cabinet de kinésithérapie libérale à Clermont-Ferrand, là où je travaille. Je m'appelle Guillemette Moreau-Pernet. Je suis masseur kinésithérapeute élevée à la sauce française à l'IFMK de Vichy, dont je suis sortie diplômée en 2011. J'ai été formée de 2017 à 2019 à la thérapie Vojta, un soin de kinésithérapie transmis de kinésithérapeute en kinésithérapeute exclusivement et transmis également aussi aux médecins pour qu'ils sachent qu'est-ce que ce soin. Mais c'est un soin de kinésithérapie pour les kinésithérapeutes, transmis également aux parents après dans nos cabinets, pour que les parents ou les accompagnants, les maris et les épouses de patients puissent prodiguer cette technique, cet outil de rééducation à la maison, en continuité des soins effectués en cabinet. Václav Vojta est né en 1917 en Tchécoslovaquie. Il a fait ses études à l'université Charles de Prague, des études de médecine. Et non seulement il a découvert donc ce principe neurophysiologique de stimulation du cerveau pour déclencher une activité motrice efficace, il a aussi travaillé, parce que c'était un médecin et que son premier rôle avant de faire de la rééducation, c'était le diagnostic, il a travaillé pour mettre en place un bilan qui permet aux neuropédiatres et aux pédiatres de faire un diagnostic précoce. Parce que plus on découvre rapidement les difficultés neurologiques, plus on met rapidement en place les soins adaptés, comme la technique Vojta le permet, et bien plus on travaille sur le cerveau de nouveau-nés qui ont une capacité cérébrale maximale de développement, et plus on améliore leurs possibilités motrices. Et effectivement, le diagnostic précoce associé à un soin précoce et intensif, qu'est la technique Vojta, puisqu'on transmet encore une fois la technique aux parents pour qu'ils le reproduisent à la maison et qu'ils le fassent tous les jours. Et bien cette intensivité du soin précoce fait qu'on améliore réellement les conditions neuromotrices de l'enfant. Plus nous attendons, plus le cerveau s'oriente sur des compensations de gestes qu'après il faut travailler pour ramener vers quelque chose de normal, mais on n'y revient quasiment plus à la normalité. On diminue le handicap, mais il reste toujours quelque chose. Si on arrive à travailler tôt et à faire le soin Vojta dès les premiers jours de vie, on est certain de voir diminuer les compensations motrices et donc les surhandicaps orthopédiques. La thérapie Vojta.
4: On va stimuler le cerveau sur des zones qui pilotent la motricité automatique et qui déclenchent des mouvements que Václav Vojta a qualifiés de mouvements réflexes. Donc là, je vais aller appuyer sur une zone avec mon pouce et je vais maintenir cet appui pendant plusieurs secondes et observer pour voir ce qui se passe sur ton corps. Il faut vraiment rester la plus neutre possible quand on reçoit le soin Vojta, c'est-à-dire pas vouloir contrôler son corps, il faut le laisser faire. Alors chez les adultes, c'est assez facile parce que les patients adultes qui viennent, ils participent activement à la séance, ils savent pourquoi ils viennent, soit ils ont mal, soit ils ont de la motricité qui n'est pas idéale et ils veulent vraiment corriger la douleur ou leur motricité, et donc ils se laissent bien faire. Mais chez les enfants ou chez les bébés, c'est un peu plus compliqué parce que les bébés ou les enfants, ils savent pas pourquoi ils sont entre les mains d'une inconnue, et souvent en fait sur les tables ils se débattent, ils ne veulent pas rester immobiles, ils ne veulent pas qu'on les touche. Donc en fait, chez l'enfant, la subtilité du soin réside dans le fait que l'enfant accepte qu'on le touche, accepte de se laisser faire, et souvent, il finit par pleurer parce que ça l'agace. Chez l'enfant, ce paramètre supplémentaire qu'on a à gérer, c'est le pleur. Mais c'est pas un pleur qui survient à cause de soins qui seraient douloureux, c'est juste à cause d'un agacement ou d'un manque de patience qu'ont naturellement les enfants. Ils sont impatients par nature. Et quand ils sont pas dans les bras de papa et de maman, ils sont pas à l'aise et ils pleurent. J'ai un confrère qui s'appelle Ismaël Sanz Esteban, qui est professeur de kinésithérapie à l'Université européenne de Madrid. C'est un Espagnol. Il est donc professeur, il enseigne la kinésithérapie, il est aussi chercheur. Et il a fait des études sur la thérapie Vostap, parce qu'il est lui-même formé à cette technique. En Espagne, ils sont très bien organisés pour transmettre la technique Vostap. Il y a des cours de formation spécifiques à ce sujet. Et Ismaël, pendant ses études, a fait passer des IRM fonctionnels à certains patients pour observer le comportement cérébral après une stimulation à la thérapie Vostap. Et il a bien démontré par imagerie que le cerveau se comporte différemment pendant la technique Vostap par rapport à n'importe quelle autre technique de kinésithérapie qui utilise un autre toucher mais qui n'est pas un toucher spécifique à la thérapie Vostap. Donc on a des images de comment le cerveau est stimulé de façon extraordinaire par rapport à un autre toucher quelconque. Il n'y a pas que les muscles de la dynamique du corps, mais il y a aussi les muscles de la posture. Ça améliore le tonus postural. Et donc les personnes, en fin de séance, se trouvent plus droites, plus équilibrées. Voilà, il y a une autre... il y a plein d'autres positions. Mais là, non, mets-toi sur le ventre, s'il te plaît, avec les deux pieds qui dépassent de la table. Et alors, la position, là, s'appelle le ramper réflexe. Tu vas mettre le sourcil gauche comme ça, bien posé sur la table. Et je vais me mettre au niveau de ton pied. Voilà, et comme les enfants, comme je disais tout à l'heure, eux ont du mal à rester immobiles sur la table, et bien ça nécessite qu'on les maintienne un peu différemment. Et notamment en position ventrale comme celle-ci, bien je vais maintenir la tête pour pas que la tête bouge. Or toi, en tant qu'adulte, t'arrives à garder la position telle que tu l'as mis. Voilà, donc t'as eu un aperçu de qu'est-ce que la technique Vostap, en quoi ça consiste. C'est d'aller chercher différentes zones, je les ai schématisées ici sur ce merveilleux dessin. Et en fait là, il y a 5 zones qui sont décrites sur le corps à droite, 5 zones qui sont décrites sur le corps à gauche. Et la technique Vostap consiste à aller appuyer sur ces zones corporelles et de maintenir l'appui. Tout le temps que nous maintenons l'appui, c'est autant d'informations sensitives qui arrivent au cerveau. Le cerveau, recevant cette information, la traite, propage l'information dans différentes aires cérébrales de la motricité qui repartent en périphérie vers tous les muscles pour que les muscles trop tendus se relâchent, que les muscles pas assez tendus se contractent. Et en fait, on normalise par cet intermédiaire-là la fonction musculaire globale de tous les muscles striés, c'est-à-dire les muscles qui produisent des mouvements au niveau du corps.
5: Oui, c'est ça. Comment les points ont été trouvés? Parce que c'est très osseux, en fait, ou nerveux, ou...
4: Dessous la peau, on a soit des muscles, soit des os, donc de toute façon... Et bien, Vaclav Vostap, qui était neuropédiatre, il est allé travailler sur les nouveau-nés dans des maternités. Et sur des nouveau-nés, on a des tout petits corps. Et donc, en fait, il appuyait à une zone et regardait ce qui se passait. Et en fait, à force d'expérience de terrain comme ça, de façon tout à fait empirique, il a remarqué par l'observation que effectivement certaines zones sur les nouveau-nés, eh bien lorsqu'on appuyait dessus, faisaient produire chez tous les nouveau-nés les mêmes mouvements. Et après, il les a expérimentés sur des enfants plus grands, puis sur des adultes, et puis il a observé les mêmes comportements neuromoteurs. Donc pour lui, il est évident que ces zones d'activation modifiait, puisqu'il était neuropédiatre, donc il connaissait très bien la neurologie et le développement de l'enfant, modifiait le comportement musculaire des enfants par l'intermédiaire du cerveau. Ce mouvement qui englobait tous les muscles du corps ne pouvait venir que d'une commande cérébrale. Et aujourd'hui, donc avec les études effectuées notamment en Espagne, On le voit, la Vaclav Vostap, c'était dans les années 1950, il n'y avait pas d'imagerie cérébrale, il n'y avait pas de scanner, très peu de radiologie, c'était l'observation. Donc par l'observation, il a découvert ce principe physiologique. Et Lucie est un excellent combattant. Donc si vous êtes attentive, vous allez voir Lucie produire ce schéma moteur-là. Les mains qui se lèvent en direction du plafond, les jambes qui se lèvent, et ces jambes qui se lèvent, je te les ai fait tenir sur la position comme ça. quand j'étais venue appuyer au niveau de ton épine iliaque antéro-supérieure et du calcaneus. Et à un moment donné, t'as eu un truc comme ça. C'est ce que Lucie vit, mais puissance 15 000, parce qu'elle a ses 570 muscles striés et ses 206 os qui sont tous en train d'être mobilisés avec une hyperstimulation cérébrale.
5: Pour en arriver à une stimulation comme celle-ci, ça a été très instinctif dès la première séance, ou en effet, il y avait ce réflexe qui doit... Enfin, comment dire, ce détachement, ce contrôle de son corps en tant qu'adulte, on réfléchit, on essaye de s'imprégner de ce qui se passe. Comment on en arrive, après combien de séances, on en arrive à des réflexes comme ça?
4: J'ai pas de réponse, il faut faire de la recherche. Vaclav Vojta, sur les bébés qui viennent de naître, à observer que tous les bébés font la même chose. Parce que c'est le cerveau d'un bébé qui vient de naître, il est primitif, il est immature. Et tous les bébés qui naissent, qu'ils soient prématurés ou à terme, ont un potentiel de mouvement propre à notre espèce d'être humain. Et notre espèce, elle est programmée génétiquement pour se développer d'une façon stéréotypée sur tous les bébés du monde, la planète, pour aller jusqu'à la marche, quand ils vont bien, eh bien, se développe de la naissance jusqu'à la marche par un programme génétique qui les oriente tous à faire les mêmes gestes à peu près au même âge. Et c'est ce que les pédiatres regardent quand ils reçoivent les bébés à 3 mois, à 4 mois, à 6 mois, à 9 mois, à 1 an. Où en est le développement neuromoteur de votre enfant? Est-ce qu'il est normal par rapport à notre connaissance du développement de l'être humain sur sa première année de vie? Nous savons qu'à 4 mois et demi, un bébé est en âge moteur cérébral de

0: Eh bien, alors qu'il vient juste de naître, on lui fait déclencher le retournement, le rampé et la marche à quatre pattes. On déclenche le programme neuromoteur qui est déjà dans son potentiel, mais qu'il n'arrive pas à exploiter parce que il a encore pas toutes les capacités de tonus musculaire suffisant pour porter le poids du corps à cet âge-là, alors que en fait à ce moment-là la tête est énorme par rapport au reste du corps. Mais quand on appuie sur les zones décrites par Vaclav Hoshta sur un nouveau-né, on lui fait produire le rampé, etc. Et plus le cerveau grandit, plus il acquiert des fonctions, plus il y a des connectivités cérébrales qui se mettent en place. Et là, après, c'est intrinsèque à l'individu en fonction de son environnement familial, en fonction des sollicitations extérieures qui lui sont amenées. Qu'est-ce qu'il mange, du sucré, du salé? Qu'est-ce qu'il entend comme musique? Est-ce qu'il y a des frères, des sœurs ou pas? Est-ce que c'est le premier enfant, etc. Donc, après, le cerveau de l'enfant devient individu à part entière avec des capacités propres à cet individu, mais sur un socle génétique de motricité identique à tous les autres êtres humains, orienté vers la marche. Et quand nous sommes adultes, plus on devient adulte, plus on individualise notre cerveau, plus on est capable de réfléchir d'une façon ou d'une autre différemment des autres personnes. Et plus on s'oriente vers une activité motrice qui est de plus en plus fine, mais de plus en plus spécifique à notre personne. Si un individu en vient à faire du rugby, ben il aura des capacités cérébrales de rugby qu'un autre va peut-être avoir s'il fait des fléchettes, ou si quelqu'un reste assis tout le temps sur son canapé. Et donc on a des cerveaux adultes qui diffèrent tous après parce qu'un apprentissage spécifique est survenu sur ce développement cérébral. Ce qui fait que lorsqu'on pratique la technique Vojta sur des adultes, en fait, il n'y a aucun adulte qui répond de façon stéréotypée à la technique comme on l'obtient chez un nouveau-né. Donc quand un adulte patient vient, je ne sais jamais a priori combien de temps ça va prendre avant que je lui voie produire le mouvement attendu du réflexe locomoteur. Il faut qu'il soit capable de laisser aller son cerveau vers une motricité automatique. Les adultes ont souvent envie de garder le contrôle, se lâchent difficilement sur une table. Quand bien même on leur dit laisser aller apparaître un réflexe, c'est tellement puissant et violent au moment où ça survient qu'il y a des adultes qui veulent pas laisser faire. Donc, premier problème. Est-ce que l'adulte qui vient se lâche complètement sur la table ou pas pour laisser apparaître cette expression motrice primitive du nouveau-né qui est en lui? Il faut être capable de ça. Et après, les cerveaux adultes ont possiblement eu des lésions de vie. Les patients qui viennent ici ont eu soit des accidents de la route avec des traumatismes crâniens, donc le cerveau qui est perturbé dans sa structure interne. Et donc l'expression cérébrale est difficile du fait de l'accident. Est-ce que le patient adulte qui vient me voir, il a une maladie génétique avec des problèmes neurologiques dégénératifs qui font que bah, l'expression motrice est compliquée? Donc en fait, après, c'est vraiment du cas par cas. Et on ne peut jamais dire a priori combien de temps ça va prendre avant que l'expression motrice telle que vous voyez sur Lucie va être réelle sur un adulte ou pas. Je me suis occupée, pour répondre aussi en partie à cette question, d'une mamie qui avait plus de 80 ans. Ça nous a pris 45 séances avant qu'elle commence à faire le retournement et le rampé tel que vous le subissez ou vous laissez exprimer votre corps. Donc, mais une chose est sûre, c'est que si on appuie sur les zones de Vaclav Hoshta telles qu'il les a décrites, ben la sensibilité de l'individu envoie le message jusqu'au cerveau, le cerveau capte l'info, mais après c'est qu'est-ce qui se passe dans le cerveau et comment cette expression-là repart en périphérie, ça c'est toute l'inconnu. Et encore une fois, la nécessité de faire de la recherche quoi, là-dessus.
1: L'idée avec cette technique-là sur donc Lucie, qui a toutes tes capacités physiques où tu peux marcher, tu peux. Comment ça se passe? Quel est le.
2: Je croyais que j'avais toutes mes capacités physiques.

0: avant
1: C'est ça.
0: d'arriver. Non, mais en fait, je crois que finalement, au bout d'un certain nombre de pratiques, en fait, le cerveau sait un peu mieux ce qu'il doit. Enfin, j'ai l'impression que tout fonctionne à peu près mieux, que c'est quand même plus équilibré d'un côté et de l'autre. Enfin, non, je sais pas. C'est une question que je pose du coup. Pardon, je réponds par une question.
2: Oui, on fait de l'éducation
3: idéale propre à l'individu. Et donc Lucie, qui se croyait finalement être bien, normale dans son comportement moteur, avait quand même quelques signes extérieurs de quelque chose qui n'allait pas bien.
0: C'est vrai.
3: Et je vous retourne la question, quels étaient ces signes, Lucie?
0: Eh bien, alors en fait, j'ai un peu découvert ça fortuitement après avoir fait les séances avec Guillemette. En fait, je pratique le yoga depuis 10 ans. Et ça fait 10 ans que je me dis, j'ai vraiment pas d'équilibre quand même. Et je pouvais pas tenir sur un pied. Alors du coup, j'adaptais les postures, mais c'est vrai que je pouvais pas tenir sur un pied, ni sur l'autre. Et un jour, je suis retournée en séance de yoga après avoir fait donc des séances avec Guillemette. Et je tiens sur un pied. Ce qui est absolument formidable, et je ne savais pas que du coup ça pouvait être éventuellement lié à un schéma moteur qui n'était pas
3: Idéal.
0: idéal.
3: Mais vous n'y êtes pas pour des
0: Non, à
3: problèmes
0: la
3: de
0: base
3: posture.
0: je venais pas pour ça. À la base je viens parce que depuis 10 ans aussi, puisque c'est quand j'ai accouché de ma première fille, j'ai une descente d'organes, des trois organes. Et donc j'ai essayé tout un tas de choses en kiné, enfin tout un tas de trucs. Et en fait, c'est vrai que j'ai l'impression de ne toujours pas avoir retrouvé une fonction normale par rapport à cette descente d'organes. Donc c'est vrai qu'à la base, je venais pour ça. Je constate des améliorations qui sont encore, je vais dire, à améliorer, qui sont perfectibles, mais je constate quand même des améliorations en termes de confort. Il se passe des choses. Voilà.
1: Technique Vostok, tu l'as commencé il y a longtemps. Enfin, tu as eu
0: Ah non?
1: trois enfants en 10 ans quasiment, et donc
0: Ouais.
1: tu l'as commencé après tes trois
0: Je l'ai
1: enfants.
0: commencé il y a 3 semaines.
3: Oui,
1: Ah ouais.
3: on a fait 8 séances.
0: C'est ça.
1: Ok. Ouais, donc c'est. Et là, si tu constates déjà des choses, c'est que si, voilà, là, aux prolongations des séances, peut-être que ça va encore.
0: S'améliorer.
1: Voilà, c'est ça va.
0: Et par rapport à mon fils, je dirais que quand je suis arrivée ici, bah, je ne connaissais pas la méthode Vajta. Enfin, je ne connaissais pas. Je suis venue ici en comprenant que c'était possiblement ce dont mon fils avait besoin, puisque mon fils ne marche pas.
3: Il a
0: Et
3: quel âge?
0: il a 2 ans et demi. Et en fait, je dirais que la chose qui m'a fait dire que j'étais au bon endroit, c'est que Guillemette m'a dit dans la première heure, en fait, on n'apprend pas à marcher. C'est-à-dire que les mères n'apprennent pas à leur enfant à marcher. Sinon, en fonction des endroits du monde ou en fonction de l'environnement psychosocial, etc., en fait, on marcherait tous d'une manière différente. Alors que là, le monde entier, de tous les bébés du monde, normalement 99,9%, en fait, finissent par marcher. Et donc, enfin, du coup, elle m'a amené sur le truc de dire, en fait, la marche, c'est un réflexe. C'est-à-dire que c'est déjà programmé comme ça à l'intérieur du corps. Donc, pour pouvoir retrouver tout ça, en fait, il fallait non pas apprendre à mon fils à marcher, puisque du coup, on ne peut pas apprendre, mais engager des réflexes locomoteurs pour qu'il puisse retrouver, si possible, le bon chemin pour son
4: Le
0: corps.
4: diagnostic de votre enfant est tombé. On vous a proposé la méthode Vajta ou c'est vous qui vous êtes renseigné sur cette méthode?
0: C'est moi qui me suis renseignée. Parce qu'en fait, compte tenu du fait qu'il n'avait jamais acquis la marche, en fait, quand on m'a proposé une rééducation, je me suis demandé, mais qu'est-ce qu'il y a à rééduquer? Puisqu'en fait, il n'a jamais eu accès à la marche. Bon, alors que rééduquer, ça veut dire ce que ça veut dire. Ça veut dire qu'on refait ce qui a été perdu. Et en l'occurrence, rien n'avait été perdu, puisque ça n'avait même pas commencé. Et donc, du coup, j'ai commencé un petit peu à chercher sur Internet, etc. Et c'est vrai que, assez rapidement, je me suis dit, mais punaise, mais elle est juste à côté de chez moi, c'est un signe! Il faut que j'y aille, il faut que je tente le truc. Et effectivement, c'est vrai que tout de suite, Je me suis dit, mais oui, c'est exactement ça que je cherche, quoi. C'est-à-dire pas de la rééducation.
4: Quand vous avez vu le corps de votre enfant réagir involontairement, qu'avez-vous ressenti en tant que maman ?
0: Il n'a pas réagi selon le schéma habituel. Je crois que, extrêmement rapidement, j'ai vu tellement d'évolutions sur tout un tas de choses, c'est-à-dire et à la fois motrice et à la fois sur... En fait, il a commencé à entrer dans la communication, donc il ne parle pas non plus. Il ne marche pas, il ne parle pas. Mais il a commencé à rentrer dans la communication, je vais dire peut-être 15 jours ou 3 semaines après avoir commencé les séances avec Guillemette. Donc nécessairement, je me suis dit, mais oui, je vais dire... C'est un ensemble, les réflexes. Je crois dans tous les cas que oui, effectivement, en dehors de la marche, il se passe tout un tas d'autres trucs qui fait de nous ce que nous sommes, c'est-à-dire des êtres humains qui sont capables de marcher, de prendre les objets et de communiquer. Et que, en fait, ça a très certainement, je vais dire, remis de l'ordre dans tous ces aspects-là. Donc, vous... Testez une théorie à laquelle vous croyez et vous avez des résultats au bout de 15 jours, 3 semaines. Donc vous revenez.
4: Comment fait-on en tant que maman pour supporter les pleurs de son enfant pendant une séance ?
1: Si jamais il a déjà pleuré.
0: Alors oui, il a pleuré. Je pense que c'est assez lié au fait qu'il ne comprend pas vraiment ce qui se passe au moment donc du réflexe qui est provoqué par Guillemette. Je suis absolument persuadée, compte tenu du fait que j'ai moi-même expérimenté la technique Vojta, qu'il ne pleurait pas parce qu'il souffrait. Pas du tout. Et c'est quand même mon 3e enfant, donc je suis assez aguerrie aux pleurs des enfants.
4: Dans cette méthode, c'est le kiné qui forme aussi les parents pour qu'ils fassent des exercices à la maison. Oui. Comment arrive-t-on à intégrer une routine aussi stricte dans une vie de famille ?
0: Eh bien, en fait, tout est assez routinier chez un enfant de cet âge, c'est-à-dire que vous le levez, vous lui changez la couche sur la table allongée, donc il est en position allongée. A priori, vous lui changez sa couche, je vais dire minimum 5 fois par jour. Si sur ces 5 fois en question, vous arrivez déjà 3 fois à poser votre doigt quelques secondes pour pouvoir provoquer un réflexe locomoteur, ben... c'est gagné. C'est-à-dire que ces quelques secondes-là, elles sont, je vais dire, c'est jamais perdu, en fait. C'est forcément du plus. Donc, voilà, c'est assez simple à mettre en route. Ouais. Nous, c'est vraiment au moment du change ou quand on le met en pyjama. Voilà, dès l'instant où il est allongé sur le plan allongé, en fait. Alors après, il y a chaque progrès. Chez un enfant, je vais dire, en situation de handicap ou du moins qui ne ressemble pas à ses pairs du même âge, en fait, chaque petit progrès est une joie. Et je vais dire, jusqu'à avoir rencontré Guillemette, on était vraiment dans une impasse, c'est-à-dire qu'il n'y avait plus d'évolution palpable. Je suis arrivée ici en disant à Guillemette, je crois que mon enfant n'a eu aucune évolution entre l'âge de 9-10 mois je vais dire presque 2 ans quand j'ai rencontré Guillemette. C'est-à-dire qu'en fait, on avait perdu, entre guillemets, une évolution qui était de l'ordre d'à peu près de 9-10 mois. Donc c'était énorme. On n'avait plus du tout de progrès. Et depuis lors, on a en permanence des petits trucs nouveaux.
4: Si jamais des parents nous écoutent et qu'ils viennent d'avoir un diagnostic difficile pour leur bébé et qu'on leur propose la méthode de Vojta, quels conseils aimeriez-vous donner pour les rassurer, justement ?
0: Lancez-vous. Dans tous les cas, vous n'avez absolument rien à perdre.
4: Maintenant, on change de patient. On est donc avec Laurent. Bonjour, Laurent.
5: Eh bien, en fait, j'ai un syndrome de Little. Suite à une naissance à 6 mois et demi, c'est une forme de paralysie cérébrale qui est due au manque d'oxygène et qui se caractérise par une spasticité et par un déficit moteur au niveau des muscles, déficit qui touche essentiellement les membres inférieurs, ce qui fait qu'on a des difficultés à se mouvoir et puis des troubles de l'équilibre.
4: Avant de rencontrer Guillemette, aviez-vous déjà entendu parler de la méthode de Vojta ?
5: En fait, j'ai découvert la méthode il y a 2 ans parce que j'ai fait une chute dans mon appartement suite à laquelle je suis resté 13 heures au sol et malgré plusieurs mois de rééducation, J'arrivais pas du tout à récupérer. C'est comme si tous mes muscles s'étaient vidés de leur force. Alors qu'avec la méthode Vojta, au bout de 3 semaines, j'ai commencé à progresser. Et je peux vraiment dire que c'est grâce à cette thérapie que j'ai retrouvé mon autonomie et vraiment l'espoir, parce que je me demandais franchement ce que j'allais devenir. J'arrivais même pas à me relever de mon lit. Donc c'était vraiment compliqué, quoi.
4: Est-ce que votre corps donc a déjà fait des mouvements involontaires et
5: Ben,
4: est-ce
5: c'est
4: que
5: vrai.
4: ça demande un effort particulier au niveau mental?
5: Non, pas du tout. Ça demande pas d'effort, mais c'est vrai que moi, je bouge assez peu. Je suis pas très démonstratif, on va dire. Mais bon, le principal, c'est que ça a un effet, quoi.
4: Vu que ça demande pas spécialement d'effort mental, vous ressentez donc peut-être de la détente?
5: Ah oui, c'est assez surprenant, mais après la séance, effectivement, on est complètement détendu. Parce que bien qu'on n'en ait pas conscience, ça fait travailler toutes les chaînes musculaires. Et après la séance, on est vraiment très fatigué, quoi.
4: Et si on sort du cabinet de kinésithérapie et qu'on regarde votre vie de tous les jours, qu'est-ce que la méthode de Vojda a changé pour vous?
5: Bah, comme je disais, elle m'a vraiment permis de retrouver mon autonomie, ma vie d'avant. Parce qu'après ma chute, je n'arrivais vraiment à plus rien, quoi. Donc, bon, certes, je n'ai pas repris le travail, mais au moins, bon, je ne suis plus chez mes parents. J'ai retrouvé mon appartement. Après ma chute, comment dire, j'étais chez mes parents et j'avais un lit médicalisé dans la salle à manger. Et je faisais strictement rien, donc ouais, c'est que j'avais plus de force.
2: Ouais. Donc vous n'arriviez plus à vous mettre debout, à marcher?
3: Qu'est-ce qu'ils vous disaient les médecins au centre de
5: En
3: rééducation?
5: fait, ils parlaient de stress ou de progression de la maladie, mais en fait, ils étaient incapables d'expliquer les choses, quoi. Donc,
3: Est-ce qu'ils vous disaient oui, vous remarcherez un jour?
5: pas du tout.
3: Ils vous disaient quoi?
5: Oui, c'est vrai qu'en centre de rééducation, ils voulaient me faire utiliser un fauteuil roulant, que j'ai d'ailleurs refusé, parce que je savais pertinemment que si je commençais à l'utiliser, je ne remarcherais jamais, quoi.
4: C'est vrai qu'avoir une personne qui a trouvé des réponses et qui vous a permis de vous donner la force de continuer et de vous battre, ça a changé quelque chose dans votre vie.
5: Ah oui, non, mais tout à fait. Non, mais comme je disais tout à l'heure, ça m'a vraiment permis de reprendre espoir, quoi.
4: Et si aujourd'hui un auditeur dans une situation assez similaire à la vôtre nous écoute et hésite encore à se lancer dans la méthode de Vojda ou tout simplement ne la connaît pas parce qu'il appréhende, que lui diriez-vous?
5: Bah, ce que je lui dirais, c'est que pour moi, c'est la méthode qui a le plus d'efficacité sur le plan neurologique et qui demande moins d'efforts, quoi. À partir du moment où il n'y a que 5 kinés qui pratiquent la thérapie en France, effectivement, c'est difficile de trouver un thérapeute.
4: Ce que j'allais poser justement comme question pour vous, Guillemette, c'est pas une pratique qui est très répandue en France.
2: Aujourd'hui, la thérapie Vojta est de façon certaine pratiquée par 5 masseurs-kinésithérapeutes en France et nous sommes 110 000. Donc en fait, ça fait une très faible proportion de kinésithérapeutes formés à cette technique. Donc très peu de patients peuvent avoir accès à ce soin. C'est problématique.
4: Mais peut-être le fait qu'il y ait aussi peu de kinésithérapeutes qui pratiquent la méthode de Vojta, c'est le fait qu'elle ne soit pas assez connue.
2: Oui, les médecins prescripteurs ne savent pas que cette technique existe parce que bah, ils ne l'apprennent pas pendant leurs cours. Et puis l'autre problématique, c'est que les professeurs, les formateurs dans les écoles de kiné en France, eux-mêmes ne savent pas qu'elle existe, donc ils ne l'enseignent pas en cours auprès des étudiants. Et en fait, cette méconnaissance et ce manque de formation initiale, eh bien, amène des professionnels de santé, prescripteurs et praticiens, masseurs-kinésithérapeutes, qui ne sachant pas que cette technique existe, bah, à aucun moment donné ne proposent ce soin aux
4: À des
2: patients.
4: personnes
2: Et
4: qui sont
2: donc,
4: dans les
2: bah, les
4: temps.
2: patients ne savent pas que ça existe, personne n'en parle. Et si personne n'en parle, personne ne sait que ça existe.
4: Ouais, à propos de la formation, Vojta, on sait qu'elle est très longue et très exigeante. Qu'est-ce qui vous a donné envie de vous spécialiser dans cette voie? Comment en avez-vous entendu parler?
3: Qu'est-ce qui m'a amené à me former à cette spécificité de soins? C'est une rencontre avec une maman ergothérapeute qui, il y a plus de 25 ans maintenant, a mis au monde une petite fille après 9 mois de grossesse qui s'était bien passée. Mais les derniers jours de cette grossesse se sont très mal passés. La petite fille était en souffrance utérine et l'accouchement a pris trop de temps pour être mis en place par l'équipe soignante. Et ce bébé est mort-né et réanimé pendant de très nombreuses minutes. Et en fait, cette hypoxie cérébrale à l'accouchement a détérioré le cerveau et notamment la capacité du cerveau à maîtriser la fonction motrice du corps de ce bébé qui s'appelait Julie. Et la maman était ergothérapeute et travaillait pour l'APF, l'Association des paralysés de France à l'époque. Donc, le bébé en grandissant, eh bien, n'a jamais été capable de manger de façon autonome. Donc il y a eu des crises d'épilepsie très sévères, donc avec des soins médicaux lourds, une incapacité de parler, donc l'enfant n'a jamais parlé, ne s'est jamais mobilisé, couché sur le dos, elle restait couchée sur le dos, couchée sur le ventre, elle restait couchée sur le ventre, elle n'a jamais évolué dans sa motricité. Et dans ce contexte d'un cerveau atteint lourdement, donc d'une paralysie cérébrale qui était de type GMFCS5, c'est le type de paralysie cérébrale le plus sévère, avec une incapacité réelle de vivre de façon autonome, qui nécessite que les parents soient là 24h sur 24, 7 jours sur 7 et tout au long de la vie. Et puis, arrivée à la préadolescence, sa fille, malgré tous les soins prodigués, avait une scoliose extrêmement sévère, était avec des pieds complètement figés dans une attitude de pied bovarusséquien. Enfin, je vous passe tous les détails, mais c'était rien n'allait. Rien n'allait, c'était fauteuil roulant en permanence, qu'elle était incapable de gérer par elle-même, la petite Julie. Et donc cette maman ergothérapeute, qui passait son temps dans la voiture à transporter sa fille d'un soin à un autre toute la semaine depuis 13 ans, s'est dit, ben, est-ce que tout ce que j'ai passé comme temps de soins avec ma fille a servi à quelque chose, ou est-ce que tout ce que j'ai passé comme temps de soins a servi à rien, et auquel cas, ça veut dire qu'en fait, aucun soin n'est efficace, et ça veut dire que, ben, on est nul. Et moi qui suis ergothérapeute, qui prodigue des soins avec des patients depuis X années, ça veut dire qu'en fait, ce que je prodigue, c'est nul, ça sert à rien. Donc, double prise de conscience personnelle et professionnelle sur la capacité d'accompagner des enfants aussi lourdement handicapés en France. Et donc, elle s'est dit, mais c'est comme ça de partout sur la planète ou c'est spécifique à la France? Et là, elle a commencé, cette maman, à intégrer des associations de parents avec des enfants handicapés. Et donc, cette maman a pris sa fille sous son bras et est partie en Espagne pour aller découvrir d'autres soins. Et elle a découvert qu'on pouvait mettre un enfant en piscine, on pouvait verticaliser un enfant et stimuler à la marche, chose qu'on lui avait jamais proposée en France. Puis après, elle est partie en Pologne, dans des centres de rééducation spécifiques, où elle a encore découvert d'autres soins. Et à chaque fois qu'elle revenait en France, elle était de plus en plus en colère vis-à-vis du système de santé français qui ne proposait pas, d'après elle, les soins adaptés aux problématiques neurologiques. Elle a fini par tomber sur des kinés qui ont appuyé sur certaines zones du corps. Et elle a vu sa fille bouger pour la première fois de mouvements qui lui paraissaient presque normaux. Et ils lui ont dit, on pratique la technique Vojta. Et donc elle a découvert ce soin dans ce contexte, et elle a cherché, elle a appris que c'était en Allemagne qu'il y avait les formateurs Vojta. Donc elle est partie en Allemagne avec sa fille pour aller à la rencontre de ses thérapeutes. Et quand elle est revenue 2 semaines après un soin Vojta quotidien, c'est quasiment à ce moment-là que nous nous sommes rencontrés. Je commençais à pratiquer dans un cabinet de kiné
2: où elle y allait depuis 15 ans. Donc ça faisait 15 ans qu'elle venait dans ce cabinet de kiné. Moi, je commençais à travailler dans ce cabinet et mon confrère avait parlé de moi à cette maman en lui disant que je m'intéressais à la pédiatrie. Et donc elle s'est présentée à moi, elle m'a dit « Si vous voulez faire de la pédiatrie, Guillemette, il n'y a qu'une seule technique d'efficace sur ma fille, c'est la thérapie Vojta. Est-ce que vous connaissez ?» Et je ne connaissais pas. J'avais commencé mes études de kiné au Québec pour 2 années dans une école qui forme à l'orthothérapie. Je n'avais jamais entendu parler de la thérapie Vojta. J'ai par la suite fait la fac de médecine de Clermont-Ferrand pour avoir le concours d'entrée à l'école de kiné de Vichy, où j'ai fait mes études et je n'avais jamais entendu parler de Vojta. J'avais ensuite travaillé 3 ans au CHU Estin de Clermont-Ferrand en pédiatrie, dans tous les services, et je n'avais jamais entendu parler de Vojta. Et il fallait que je tombe sur cette maman experte pour finir de découvrir l'existence de cette technique. Et puis, elle a fait des recherches pour moi. Elle m'a dit, Guillemette, il faut que vous formiez à la technique Vojta, parce que moi, je ne veux pas passer ma vie à faire des allers-retours en Allemagne. Formez-vous, je veux que ma fille ait accès à ce soin tous les jours, tout le temps, ce sera plus efficace qu'une fois par an en Allemagne. Et un jour, elle est arrivée avec une feuille d'inscription à la formation en me disant « Guillemette, c'est extraordinaire ». Elle me dit « Regardez, en juillet 2017, pour la première fois, les formateurs allemands viennent en France assurer une session de formation Vojta. Je vous paye la formation, allez-y ». Et donc j'ai pris le papier, je l'ai rempli. Et je lui ai envoyé ma demande de formation et j'ai été acceptée. Et donc en juillet 2017, j'ai commencé la formation sans avoir fait aucune recherche sur qu'est-ce qu'était la technique Vojta, si ce n'est que cette maman m'avait mis le pied à l'étrier. La formation Vojta dure 8 semaines. On se retrouve tous les 3 mois avec les formateurs. Tous les 3 mois, une semaine de formation. Donc ça s'étale dans le temps. Quasiment pendant 2 ans. Et pendant toute cette période de formation, j'ai suivi Julie, bien sûr, par la suite aussi. Julie était arrivée dans un état à 23 ans extrêmement sévère, avec aucune possibilité de progression. Malgré la thérapie Vojta qu'on avait mis en place, elle venait 2 à 3 fois par semaine me voir. Et effectivement, à chaque séance, elle bougeait selon les gestes attendus vis-à-vis de la technique Vojta. Mais en fait, on s'y était pris trop tard dans le soin. Il aurait fallu commencer dès le premier jour de vie. C'est ce qu'on peut faire avec cette technique. Elle pesait 22 kilos à 23 ans. Elle était extrêmement spastique. Elle faisait des crises d'épilepsie qui devenaient de plus en plus fréquentes et difficilement contrôlables. Donc les parents ont décidé d'aller en Belgique pour pratiquer une euthanasie. Et donc Julie n'est plus. Elle pense très régulièrement, effectivement. Ouais, c'est un modèle de vie qui n'est souhaitable à personne. Et effectivement, sans Julie, Laurent ne marcherait pas. Sans Julie, le petit Marcus aurait du mal à progresser.
0: Je crois que dans la rééducation de Marcus, je suis absolument convaincue de ça. Tous les professionnels que j'ai rencontrés, toutes les séances qu'il a faites, etc. Ce que j'ai réussi à obtenir ici, en termes de progrès, c'est incomparable.
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0: Alors, mesdames, quelle est votre option, la danse du ventre ou le Darli Dada? 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
0: le dire la dada.
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0: C'est lui qui ne consent pas à la rupture avec l'ordre établi.
1: Politique, ça va de soi, secondaire. Avec la société capitaliste, celui-là, je le dis, il ne peut pas être adhérent du Parti socialiste.

0: Et c'est le départ de cette étape capitale vers Clermont-Ferrand par les collines corréziennes, puis par les monts du Cantal et du Puy-de-Dôme, avec en toile de fond
1: le zinzin de service
0: du Puy-de-Dôme.
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0: Nouveau rebondissement dans l'affaire Campus France, le réseau dit associatif, finalement inculpé d'ingérence extraterrestre. Tout de suite, un expert.
1: Donc en fait, il s'agit d'un réseau de cités de lumière, on appelle le réseau
2: IA Star.
1: Parmi les cités de lumière, on peut citer
2: Lille, Paris, Clermont-Ferrand.
1: Il s'agit d'un vaste réseau de cités interconnectées. Les êtres humains vivent sous terre de telle manière à développer en fait en quelque sorte un paradis.

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0: Il est 17h.
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0: Hello tout le monde, bienvenue dans Les Attablés, votre émission collective du lundi proposée par Radio Campus sur le 93.3. Merci d'être fidèles au poste d'une semaine sur l'autre, bientôt la fin de l'année scolaire déjà. Mais nous serons encore là jusqu'à fin juin pour vous faire profiter des actualités locales, culturelles et associatives. Ce soir, je suis entourée d'Anne pour sa chronique ciné-BD bimensuelle. Salut Anne.
1: Salut Aude.
0: De Benoît qui recevra Cédric Védrenne, coordinateur du premier festival Les Mondiales qui aura lieu les 23, 24 et 25 mai prochains à Ménétrol et qui a pour but de mettre en avant le patrimoine auvergnat ainsi que les cultures étrangères au travers d'animations très diversifiées. Il en parlera tout à l'heure en fin d'émission. Je serai aussi accompagnée de Galtzen, son invité Peter Blier est l'auteur d'une conférence musicale qu'il donnera le 30 mai au Café Lecture Les Augustes. Elle portera sur le livre de Guylaine de Fémignas, plus connu des Clermontois sous son nom d'artiste Yoko. Cette conférence sera l'occasion de nous pencher sur l'univers de cette exploratrice et créatrice aux mille et une vies. Enfin, parce qu'aux Attablés, on aime bien varier les plaisirs musicaux. En l'occurrence, nous accueillons également Pierre et Joël, membres de la chorale paillarde QSEC, venus nous parler de leur prochain concert le 29 mai à Serra. On en parle tout de suite après la virgule que Iliane à la technique va nous lancer maintenant.
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0: Eh ben, ça colle plutôt bien au sujet. Oui. Eh bien, amateurs de gaudrioles, bagatelles et autres humours grivois, voici Pierre et Joël de la chorale QSEC. Bonsoir et bienvenue à tous les deux.
3: Bonsoir.
4: Bonsoir Radio Campus.
3: Oui.
0: Donc QSEC, C-U-C-E-C, je précise, pour chœur unique au couplet équivoque et croustillant. Donc une chorale paillarde qui a déjà une longue histoire. Est-ce que vous pouvez nous parler un petit peu de sa création? Qu'est-ce qui a eu l'idée de créer cette chorale?
3: Alors finalement, comme vous pouvez le remarquer, on est tous des anciens sportifs de haut niveau, mais anciens. Et donc, il y avait le CUC tennis et l'entente serratoise de tennis qui, après les matchs, avaient l'habitude de boire un pot, chanter un petit peu les chansons de fond du bus que tous les sportifs connaissent.
0: Ce qu'on appelle les troisièmes mi-temps.
3: Alors, oui, peut-être. Mais enfin, c'était une troisième mi-temps. Et donc, le président qui a monté la chorale a eu l'idée, son voisin était chef de chœur et musicien, et lui demandait d'harmoniser des chansons paillardes à quatre voix mixtes, donc soprane, ténor, alti, basse, chose qui n'est pas courante dans les disques ou enfin tout ce qu'on trouve dans les supermarchés. Et donc, on a monté cette chorale et ça fait donc 35 ans qu'elle existe. On a monté ça en 91. Mmh. Et on est toujours en live.
0: Et vous-même, tous les deux, vous y êtes depuis combien de temps?
5: Moi, ça fait pas très longtemps. En fait, j'y suis arrivé il y a 10 ans. Après, j'ai fait une petite pause et puis je suis revenu parce que en fait, ça manque. En fait, vous avez un phénomène de manque par rapport en fait au chant choral et surtout quand vous chantez ce type de chanson, c'est-à-dire que si vous arrêtez, au bout d'un moment, vous avez ce phénomène de manque qui fait que vous rappelez à un moment ou à un autre Joël et Joël vous répond et il vous dit reviens à la chorale quoi. Mm-hmm. Donc c'est très très fort quand même. Hein. C'est important quand même de chanter ce genre de chanson. Hein.
0: Ça a tout de suite intéressé au début de ça quand elle est née, est-ce que les gens se sont rapidement proposés pour chanter
3: Alors, bizarrement, on est une des seules chorales, sans doute en France, à avoir la parité. Il y a 8 sopranes, 7 ténors, 7 basses et 8 alti.
0: Mmh, oui, du monde.
3: On est la seule chorale comme ça. Mmh. Donc, ça veut dire que tout le monde cotise, mais c'est des chansons que notre génération... Je ne sais pas si vous avez remarqué, mais notre génération connaît depuis notre plus tendre enfance. Donc, c'est des chansons qui sont reprises facilement dans les fonds de bus, dans les manifestations sportives et ainsi de suite. Et donc, on a tout harmonisé à quatre voix. Ça a été fait pratiquement tout en interne par un chef de chœur qui s'appelait Robin. Il y en a eu d'autres après qui nous ont aidés. Mais toutes les chansons, et on a à peu près 82 chansons au répertoire. On ne les connaît pas toutes sur le bout du pouce, mais ça nous aide à travailler la mémoire et c'est très important.
0: Donc, ce sont des reprises de chansons déjà existantes ou il y en a qui sont écrites par...
3: Toutes les chansons sont existantes. Par exemple, Théophile Gautier a écrit le De Profondis Morpionibus en 1800 et quelques. Donc, ce n'est pas des chansons qui datent d'hier. Mmh.
5: Puis, ce sont des chansons aussi qu'on chante étudiants. Ce sont des chansons de carabin, ce sont des chansons de salle de garde. Donc c'est vrai que moi, par exemple, c'est étudiant que j'ai chanté ces chansons. Et en fait, j'ai trouvé Cussec, par hasard, presque, et je me suis dit, mais c'est quand même formidable d'avoir créé en Auvergne cette chorale.
0: Il y en a d'autres dans le Puy-de-Dôme ?
3: Il y a des chanteurs qui arrivent à faire des mixtes un petit peu, mais typiquement, ce qu'on fait nous, je pense qu'on est les seuls.
5: Ce qui est particulier, c'est d'avoir mis ces chansons en chorale, c'est-à-dire à quatre voix. Donc ça, c'est quand même très, très particulier.
3: Ouais, d'habitude, bon, y a un son de guitare, une voix maximum.
5: Voilà, et tout le monde crie et tout le monde chante à côté. Alors que là, je veux dire, on construit quelque chose. Hein.
0: Oui, parce que c'est vrai que la chanson paillarde, en général, l'image qu'elle a, c'est pas du tout associée à la chorale. Hein. C'est comme vous disiez, c'est la chanson qu'on chante au fond du bus. Après le match, c'est beaucoup plus, brut de décoffrage qu'une chorale.
3: Et souvent mal chantée, alors que nous, on chante très bien.
5: C'est pour ça qu'on fait un concert. Il faut venir nous voir.
0: Oui, on va en parler, hein, vous inquiétez pas. La petite question un peu plus politique que je me suis posée. Est-ce que c'est pas un peu plus délicat aujourd'hui de chanter des paroles aussi crues et souvent clairement misogynes, il faut le dire, quelques années après des événements comme MeToo, ou bien est-ce que la chanson paillarde, par son humour, arrive à dégoupiller ce côté sulfureux, justement?
3: C'est quand même très ancien comme chanson. Le concert Mayol à Toulon, Fernandel, tout le monde a chanté du paillard. Pierre Perret, en premier, a fait beaucoup de chansons paillardes. On les entend pas à la radio, point barre. Mm-hmm. Mais nous, je vois pas pourquoi on pourrait pas en rigoler.
0: Mais vous n'êtes pas la cible de réflexion ou de critique, des fois, par...
3: Pour l'instant, pas encore. Mm-hmm. Mais peut-être après votre émission...
5: Mais enfin, et en fait, il faut les écouter, en fait, ces chansons aussi. Il faut écouter les paroles. Alors, parfois, c'est vrai que ça pousse un peu le bouchon un peu loin. Mais sinon, je veux dire, la misogynie, on chante des chansons qui sont bien loin d'être misogynes, en fait, et qui même inversent les choses. Donc,
0: il y a même eu des femmes, à une certaine époque, qui avaient repris des chansons paillardes.
3: Colette Renard.
5: Tout à fait.
3: Colette Renard en a beaucoup chanté, donc il n'y a pas... Moi, à mon avis, bon.
5: Et parfois, c'est même de la poésie.
0: Oui, c'est tourné d'une façon... Après, moi, je suis loin d'être spécialiste, je vais vous affronter, mais...
1: Moi, j'en connais quelques-unes.
0: Toi, t'en connais quelques-unes,
3: ouais. Oui. Ah oui, quand même. Oui.
1: Jeanneton prend sa faucille.
3: Et s'en va couper les joncs.
1: Qu'est-ce qu'il y a d'autre?
0: Moi, je connais que la digue du cul, personnellement.
1: Voilà. Je ne rajouterai rien.
3: Les Trois Orfèvres, le Cosaque, le Bel Alcindor, il y a tout un tas de... La Puce, qui est une chanson de 1725, c'est pas nouveau.
0: Oui, mais c'est pas nouveau, c'est sûr, mais bon, voilà, vous savez, voilà, depuis quelques années maintenant, politiquement, socialement, comment les choses ont évolué. Donc voilà, c'est pour ça que je me posais la question.
3: Oui, non, mais bon, c'est sûr que ça peut choquer des gens et faire dire des choses qui n'ont pas lieu à des gens qui ne sont pas intéressés par ça, point barre. Après...
0: De toute façon, j'ai cru comprendre que le succès était toujours au rendez-vous lors des concerts, des spectacles. Vous avez...
3: On s'est déplacé un peu partout en France à une époque quand on pouvait se déplacer parce qu'on a été faire un festival à Vaison-la-Romaine. C'est le Cussec qui a gagné le festival avec un jury qui était chargé de nous noter, qui était un jury du Festival d'Avignon.
0: D'accord. Bravo. Voilà. Et donc, vous vouliez nous parler de votre concert qui a lieu le 29 mai.
3: À la Griffe,
0: à Serra.
3: Voilà, donc c'est un concert ouvert à tout le monde, évidemment, avec la possibilité de prendre des billets sur Hello Asso, de prendre à l'entrée. Il y a beaucoup de diffusion interne entre nous, parce que, bon, on connaît quand même un peu de monde. Et sinon, bon, c'est ouvert absolument à tous. Il n'y a pas ni limite d'âge, ni limite, aucune limite. Mmh. Tout le monde peut venir, tout le monde est invité à venir nous voir et à entendre comment bien chanter des chansons qui, des fois, sont mal chantées dans les bus ou ailleurs.
5: Alors, ce que je voudrais souligner aussi, c'est qu'on a bien sûr un chef de chœur.
3: Ah oui.
5: C'est-à-dire qu'on répète toutes les semaines. Mm-hmm. Donc toutes les semaines, on a un rendez-vous, on répète et puis après on boit un coup, bien sûr. Mais d'abord, on répète. Et voilà, il faut quand même tirer notre chapeau à Nicolas.
3: Oui.
5: Nicolas Ferrandon, qui est notre chef de chœur et qui nous supporte tous.
3: Il nous supporte.
5: Voilà, c'est ça, exactement. C'est un vrai supporter, quoi.
0: Mm. Est-ce que vous voulez qu'on en profite pour lancer un appel pour... Si jamais il y a des gens intéressés pour grossir les rangs de la chorale.
3: Ah oui, oui, oui. Alors, ils peuvent venir beaucoup plus jeunes que nous, il n'y a pas de problème.
0: Faut savoir... J'allais vous le demander, alors, la moyenne d'âge
3: La moyenne d'âge a dû passer la soixantaine, parce que comme ça fait 36 ans qu'on existe, forcément, on a commencé... moi, personnellement, j'avais des cheveux. Donc voilà, mais tout le monde peut venir, il n'y a aucun souci là-dessus.
5: Joël, je te rappelle qu'on est à la radio. Hein.
3: Oui. Non mais ça se voit pas mais donc voilà, tout le monde peut venir absolument et effectivement il va falloir prévoir des remplacements. Il faut savoir qu'à QSEC, sur la région Auvergne, on a été 147 à en faire partie.
0: D'accord. Et où est-ce qu'on peut trouver les infos pratiques, justement, soit pour s'inscrire à la chorale ou pour assister à ce concert?
5: Il faut taper QSEC sur Internet.
3: Sur un moteur de recherche.
5: CEC, CUCEC, QSEC, et on trouve.
0: Donc c'est à 20h, c'est ça?
5: 20h30,
3: l'entrée, mais bon...
0: L'entrée est à combien?
3: 15 euros, parce qu'on a quand même des frais. Vous comprenez bien que des artistes comme nous... On est obligé d'être payé quand même.
5: Alors il y a quand même une première partie aussi par un chanteur, ouais. Chanteur professionnel, ouais. Donc il s'appelle Eric Toulis, qui a une assez longue carrière derrière lui, qui compose, hein, est un voilà, compose et chante, et donc c'est vraiment très sympa. Il avait un petit groupe, il a assuré certaines premières parties comme celle d'Alain Souchon avant de faire celle de QSEC.
3: Oui. Même, il faut... C'est quand même...
5: Voilà, c'est important de le dire. Et c'est vrai que c'est vraiment très sympa,
3: oui.
5: Ce que fait Eric.
0: Eh ben, rendez-vous est pris. Je suis désolée, c'est déjà la fin de l'interview. Le temps passe très vite. Écoutez, maintenant, s'il y a des enfants qui écoutent, c'est le moment de les éloigner pour quelques minutes, puisqu'on va écouter une chanson de votre répertoire qui est En revenant de Garnison. À tout de suite sur Radio Campus.

0: C'était en revenant de garnison de la chorale Cussec et je remercie beaucoup Pierre et Joël d'être venus nous en parler. Et Iliane a remis ça, ça lui a plu. Faut arrêter la playlist. Nickel, merci. Et ben, comme c'est un peu compliqué de passer au sujet suivant après ça, sans transition, je passe la patate chaude à Anne pour ses suggestions de la semaine.
1: Oui, donc j'ai commencé par la BD. La chronique BD des Attablés en partenariat avec la librairie Momi, avenue des États-Unis à Clermont-Ferrand. Salut à tous, chers auditeurs de Radio Campus. Je suis ravie de vous retrouver en ce lundi 18 mai. Et pour commencer, Nemo BD, je vous propose de vous parler de La réalité est énorme de Brigitte Lecordier pour le scénario et les dialogues et Arcadie Picardi pour le dessin et les couleurs. Édition depuis 2026. Alors, c'est sûr de Brigitte, dite Bibi, qui vit à Paris dans les années 1960. Elle est la petite dernière d'une fratrie de 5 enfants, composée de 4 garçons et d'une fille. Avec ses parents et ses frères et sœurs, elle vit dans ce qu'on appelle la zone, soit un immense terrain vague qui repose sur les anciennes fortifications et fait le tour de la ville. Alors après la Seconde Guerre mondiale, on y a construit des immeubles afin qu'ils servent de logement aux familles d'ouvriers. Et la famille de Brigitte vit donc au 12e étage avec vue sur toute la ville. Et de nombreux autres personnages vivent aux différents étages. Il y a par exemple Pouloute, la veuve la plus gentille du monde, qui invite souvent Bibi à venir discuter chez elle. Il y a aussi Madame Boulette Steak et sa fille, qui gagnent leur vie en faisant le trottoir. Il y a aussi Nénès, le clochard, qui vit dans la cave. Mais le personnage le plus particulier, c'est probablement le père de Brigitte, un homme marqué par la guerre, dont l'occupation principale est de lire le journal La 8e édition. Colérique, il enferme parfois ses enfants dans le placard, dans ce qu'il appelle le cachot noir. Et enfin, il se parle parfois lui-même dans le miroir en se prenant pour Napoléon. Et quant à la mère de Brigitte, elle est populaire et appréciée. Les gens dans la rue la surnomment même Madame Métro, car c'est elle qui poinçonne les tickets du côté de la place Clichy.
0: Bibi, petite fille pleine de vie, nous emmène donc dans son quotidien au cœur du Paris des années 60 et de son quartier. La réalité va nous surprendre, un biopic sur la jeunesse de la reine du doublage.
1: Oui, complètement. Et la donc célèbre voix de doublage, Brigitte Lecordier, qui a doublé donc Son Goku dans Dragon Ball ou encore Oui Oui, propose un album de 150 pages où elle relate ses souvenirs d'enfant dans les années 1960. Alors l'actrice se charge du scénario et des dialogues et l'artiste belge Arcadie Picardi s'occupe de l'adaptation, du storyboard, du dessin et des couleurs. Et au fil d'un récit plutôt joyeux et ultra caricatural, des personnages croqués en animaux, c'est extra, la jeune Brigitte raconte son quotidien à travers bien sûr ses yeux d'enfant. Et dans ce Paris d'après-guerre, en pleine construction du boulevard périphérique, les choses les plus simples mais aussi les plus folles pouvaient avoir lieu. Alors, certains sujets sont légers et prêts à sourire, comme quand Brigitte et son frère se rendent toujours à l'heure du repas chez la famille Frites. D'autres, par contre, sont beaucoup plus durs et peuvent faire froid dans le dos. On parle de violence conjugale, d'exhibitionnisme, drogue ou encore de pauvreté. Ainsi, malgré son dessin rond, dynamique, à la croisée du manga et du comics, ce biopic est quand même plutôt à conseiller à un public adulte. Alors le one-shot porte bien son nom, tant les souvenirs de l'autrice sont régulièrement surréalistes et déjantés, bien trop énormes pour être vrais. Et que vous soyez à la recherche de récits autobiographiques originaux ou que vous souhaitiez en savoir plus sur la jeunesse de ce monument du doublage, cet OBNI, objet BD non identifié, devrait certainement vous plaire.
0: On passe à la deuxième ?
1: Oui, alors rien à voir comme d'habitude. Cochon ou l'homme qui tua Jeanne d'Arc. Une BD de Xavier Dorizon et Louis-David Delahaye pour le scénario et de Joël Parnotte pour le dessin. Édition d'Argo 2026, bien sûr. Alors, l'évêque de Beauvais, Pierre Cochon, vient d'apprendre la capture de Jeanne d'Arc. Il se précipite pour aller annoncer la nouvelle au duc de Bedford,

0: Régent pour le roi Henri VI, qui revient d'une chasse avec son invité, le comte de Warwick. La jeune bergère a acquis une réputation énorme, conduit des troupes à des victoires incroyables. Elle a aussi permis que Charles VII soit déclaré roi de France, règne sur l'Aquitaine et caresse l'espoir de chasser les Anglais de France. Alors la première mission que Cochon va mener sera d'aller acheter à Jean de Luxembourg sa prisonnière pour l'emmener à Rouen. Et l'évêque a une idée bien précise pour contrer le récit, disant que Jeanne d'Arc a entendu des voix divines. Il veut la juger, démontrer publiquement qu'elle est une hérétique, éviter que le peuple en fasse une martyre, la mettre face à son incapacité probable à réciter, par exemple, un Notre Père en latin, et démontrer qu'elle est sous l'emprise du démon. Cela permettra, selon lui, de décrédibiliser Charles VIII, le bâtard, Charles VII, pardon, et gagnera la cause bourguignonne, le peuple tout entier. Et probablement lui-même en tirera-t-il un bénéfice personnel, l'évêché de Rouen, par exemple. Il y a aussi sa sœur Louise, qui lui prodigue de nombreux conseils pour dérouler sa stratégie, tandis que le comte de Warwick voit d'un mauvais œil ces complications inventées par Cochon. Lui, il voudrait que Jeanne soit brûlée sur un bûcher et sans autre forme de procès. Alors la stratégie de l'évêque va être mise en œuvre. Il sera lui-même le juge en titre, en charge d'interroger directement l'accusé. La jeune femme, habillée comme un homme, va rendre cette tâche extrêmement difficile. Ses réponses vont désarçonner les 70 sommités qui composent le jury et déstabilisent l'évêque.
1: L'évêque de Beauvais, Pierre Cochon, soutien du royaume d'Angleterre, organise donc le procès de Jeanne d'Arc. Un récit incroyablement fort, illustré de manière splendide, un très grand album.
0: Oui, et sous une couverture magnifique aux enluminures de livres anciens, Xavier de Raison et Louis-David de La Haye proposent un récit passionnant, totalement centré sur le procès de Jeanne d'Arc et incarné par deux personnages hors du commun, le fameux Cochon lui-même et la femme la plus célèbre de l'histoire de France. Alors lorsqu'ils apparaissent pour la première fois dans l'album, c'est sous la forme d'un portrait en grand format très impressionnant qui campe à la fois la force à venir du récit et la puissance du dessin de Joël Parnot. Avec un dessin chaud et précis, le dessinateur atteint une sorte de sommet qui sublime totalement le scénario très solide de ses deux compères. Alors que ce soit au fond du cachot de Jeanne ou dans la campagne normande en surplomb de la Seine, il impressionne par un travail magnifique entre traits et couleurs qui joue avec l'intensité, les atmosphères et les ambiances. Les rapports complexes et pleins d'intelligence qui se créent entre Cochon et sa victime sont très sérieusement fondés sur le travail des historiens et constitue une dimension fascinante de l'histoire de ce procès. Les auteurs ont évidemment introduit des aspects supplémentaires pour construire leur intrigue. Ils expliquent d'ailleurs longuement, longuement dans une belle postface. Alors la lecture de ces quelques 140 planches est sur tous les plans impressionnante. Alors le contexte historique est aussi peu présent que possible. Rien ne vient détourner le lecteur de l'affrontement de haut vol mis en scène dès les premières pages. Bref, ce grand et bel album est une réussite totale.
1: Eh ben, on voit que tu as été conquise. Hein.
0: Complètement.
1: On passe au cinéma.
0: Allez.
2: Écoute Bernard, je crois que toi et moi, on a un peu le même problème. C'est-à-dire qu'on ne peut pas vraiment tout miser sur notre physique, surtout toi. Alors si je peux me permettre de te donner un conseil, c'est oublie que tu n'as aucune chance, vas-y, fonce. On sait jamais, sur un malentendu, ça peut marcher.
3: Silence, on tourne.
0: Alors voilà, ce qui est rare pour une fois, un film assez doux, assez tendre, qui fait du bien, pas de violence, voilà. Et c'est quoi ? Et ben, c'est quoi l'amour, justement ? C'est quoi l'amour ? Voilà le titre du film, qui est sorti le 6 mai, qui est à l'affiche au Capitole. Un film français de Fabien Gorgerard, avec entre autres Laure Calamy, Vincent McCain, Mélanie Thierry. Alors lorsque Fred demande à son ex-femme Marguerite de faire annuler leur mariage à l'église pour pouvoir s'y remarier, elle se réjouit de le voir refaire sa vie. Mais ce qui devait être une simple formalité s'avère plus compliqué que prévu et va même les mener jusqu'à Rome avec leurs enfants et leur nouveau conjoint. Un voyage haut en couleur pour tous les membres de cette famille recomposée.
1: Pour démontrer aux autorités ecclésiastiques que leur union n'avait aucune raison d'être, les ex-époux Et les ex-époux s'embarquent dans une enquête sur leur propre passé, ce qui ne manque pas de faire ressurgir des sentiments qu'ils croyaient éteints depuis longtemps.
0: Et la question « comment faire famille ?», c'est une question qui traverse le cinéma de Fabien Jorgard. Alors, on dirait même... Alors, c'est difficile à prononcer, pardon. Gorgard. Voilà, G-O-R-G-E-A-R-T. Gorgard. Et donc, dans son troisième film, il s'appuie sur une situation de départ inattendue. Fred qui va donc demander à son ex-femme Marguerite, des années après leur séparation, d'obtenir la nullité de leur mariage à l'église. Et sa nouvelle compagne, Chloé, jouée par Mélanie Thierry, qui est une catholique fervente, veut donc se marier devant Dieu et pour cela, il a besoin de cette précieuse annulation. Alors, si l'émotion est toujours là, jamais Gorgard n'avait jamais poussé aussi loin le curseur de la comédie sans verser dans la facilité de la charge anticléricale, tout en montrant à l'inverse jusqu'à quelles extrémités les autorités du clergé peuvent aller pour obtenir cette nullité. Et là où le film touche juste, c'est dans sa manière de s'aventurer sur le terrain de l'intime. Cette enquête sur leur passé faisant ressurgir chez les vieux amants des sentiments qu'ils croyaient éteints depuis longtemps. Aussi pertinent dans sa description des adultes que des ados, c'est quoi l'amour se vit comme une valse générationnelle faisant résonner les premiers emballements du cœur aux incertitudes qui vous assaillent lorsqu'on se pensait sincèrement engagé pour le reste de sa vie. Alors le tout porté par un casting sans faute, le trio Laure Calamy, Vincent Maquet et Mélanie Thierry en tête pour donc un bel hymne au vivre ensemble entre humour et tendresse. Donc je n'ai quand même à préciser que Laure Calamy est extraordinaire dans ce film, c'est presque elle qui porte le film avec des très belles scènes, dont une scène de nu dans une piscine d'un hôtel à Rome 4 étoiles qui la met encore en valeur et voilà, qui fait d'elle vraiment une très très grande actrice.
1: Merci beaucoup Anne. On se retrouve le 1er juin.
0: Exactement.
1: Tu nous feras peut-être un petit débrief de Cannes.
0: Peut-être, et je vais aller voir avec mon mari qui m'écoute, que je salue d'ailleurs. Qu'on va aller voir, je vous présenterai le dernier Star Wars.
1: Ah, et ben avec plaisir. Et sans transition, on va parler à présent avec Galsen et son invité. On va parler littérature, musique, voyage et surtout d'une femme au parcours exceptionnel. Je vous laisse la parole.
4: Sans transition. Moi, j'ai envie qu'on rentre directement dans le cœur du sujet.
5: Vous lisons un petit passage de ce livre hein, pour rentrer directement par le cœur. Nous avons tous le devoir d'être heureux et de réaliser notre légende personnelle, notre incarnation. Nous avons tous un rôle, une mission, et l'incarner, c'est apporter au monde un cadeau qui va être accueilli par d'autres. Nous devons apprendre à être comme le soleil qui rayonne et la rose qui émane son parfum. C'était ça, Guylaine. C'était une source d'inspiration plus que des injonctions.
6: Bonjour Galsen et bonjour Radio Campus. C'était une source d'inspiration et la vie pour elle était une source d'inspiration. Et je crois que notre premier devoir, et c'est un peu ce qu'elle voulait nous faire passer comme message dans notre vie, c'est justement de vivre pleinement ce qu'on a à vivre et de trouver notre place au mieux, de l'incarner au mieux et de pouvoir vivre le plus librement possible.
5: Ouais. Ouais. Le titre est un peu provocateur, on devrait mourir plus souvent, mais qui dit mourir dit renaître.
6: Exactement, ouais. C'était symbolique avant tout. On sait que ça allait percuter un petit peu, mais finalement c'était aussi son domaine, la provocation, d'être c'est une artiste accomplie, complète et qui aimait provoquer. Ça me fait penser là, dans l'instant, à un projet qu'elle avait eu où elle avait loué un grand château dans les Combrailles et où elle avait fait défiler des tableaux pour vendre ses tableaux, des gens tout nus qui portaient les tableaux. Voilà, ça c'était Guylaine. Donc, et qui était tout masqué, bien ouais, sûr. Voilà, ouais. Toute une ambiance assez tamisé. Enfin, ouais. C'était ouais. Ça la
5: folie. Surréaliste aussi.
6: Voilà. Ouais. Mais on devrait mourir plus souvent, oui, c'est provocateur dans le sens où il faut aller faire mourir des parts de nous parfois pour faire renaître des choses qui nous sont plus personnelles. on est avec des acquis, on est dans un environnement, on a une éducation, on a l'école, on a les adultes qui sont là. Donc on est un peu façonné sans trop le vouloir au départ. Et le but du jeu, bah, c'est de se dire ce façonnage, est-ce que c'est vraiment moi finalement? Et puis on commence à se poser ces questions-là. Les jeunes se les posent de plus en plus tôt. Moi, j'ai 48 ans et on est dans une phase un peu plus... On est des dinosaures, nous. Mais on se pose déjà ces questions-là. La jeune génération se les pose beaucoup plus tôt. Mmh. Et ça, c'est chouette de savoir ce qu'ils ont envie de vivre, comment ils ont envie de le vivre. Ouais. Et voilà, donc c'est rassurant.
5: Dans sa vie, en fait, elle a eu plusieurs vies, Guylaine. Mmh. Et il y a 15 ans que tu as passé avec Guylaine. Est-ce que tu veux nous raconter un petit peu la vie en quelques épisodes de Guylaine et puis les 15 ans que tu as passé avec elle?
6: Oui, alors 15 ans, c'est vrai qu'on a été l'un à côté de l'autre. C'était une histoire assez incroyable parce que justement, moi, j'ai fait mourir ma vie professionnelle. Ouais. Et c'est à ce moment-là que je l'ai rencontrée. Donc, j'étais parti dans une vie classique à la FNAC, dans la grande distribution commerciale et puis cadre dirigeant, etc. Et puis finalement, tout s'est arrêté assez brutalement. Je ne vais pas revenir sur l'histoire, mais il a fallu faire mourir cette part de moi pour pouvoir partir sur quelque chose d'autre, et notamment ma vie artistique.
5: Ouais.
6: On en parlera sûrement tout à l'heure, dans la musique, et ça a été la rencontre avec Guylaine. Ouais. C'est Guylaine qui a permis
5: Parce que parallèlement, elle était aussi dans une démarche de faire mourir une partie de sa vie.
6: Tout à fait, ouais, ça a été une démarche finalement conjointe, avec des petits décalages dans le temps, mais on s'est toujours accompagné, où elle, justement, avait une grosse société de design. Elle vendait dans 35 ou 40 pays. Et puis, à un moment donné, c'est stressant, c'est compliqué. Il faut gérer les importations des pays étrangers. Il faut gérer les clients pas contents, voilà. Et donc, elle a, à un moment donné, s'est dit, ce n'est plus moi. Voilà, on a des périodes et ce n'était plus elle. Et elle a commencé à travailler sur elle pour comprendre effectivement ce qu'elle souhaitait faire. Et c'est comme ça qu'elle est devenue dans une deuxième vie, voire une troisième ou quatrième, thérapeute et en constellation familiale à l'époque.
5: Donc tu l'as accompagnée aussi dans cette partie de vie.
6: Je l'ai accompagnée aussi dans cette partie de vie. Et puis finalement, on s'est passé comme ça au fil du temps des relais.
5: Oui.
6: C'était un peu ça. Et ce dernier relais... Oui. De son vivant, ça a été son roman.
5: Oui,
6: ouais, effectivement.
5: En 2023, en février, elle est partie. Et durant la dernière année de sa vie, elle a écrit. Elle a écrit ce livre-là. Mmh. Elle a souhaité le faire sous une forme de dialogue. Avec une autre personne qui a existé, même si elle met des noms, elle change les noms dans le livre.
6: Ouais.
5: Mais du coup, c'est encore une fois un travail sur le sens de la vie, le sens profond, faire danser aussi la vie.
6: Oui, la danse était très importante pour elle. Elle partait souvent quand elle aimait cette petite provocation. Quand quelqu'un était malade dans les certaines tribus africaines, on allait voir le sorcier à l'époque. Il n'y avait pas de médecin, voilà. C'est toujours comme ça dans certaines tribus. Et puis le sorcier posait trois questions. Depuis quand n'as-tu pas chanté? Depuis quand n'as-tu pas dansé? Depuis quand n'as-tu pas été en silence avec toi-même? Voilà. Et c'est vrai, quand on se pose ces trois questions-là, on voit que l'importance de ce que peut avoir la vibration du chant, la musique... la vibration de la danse, puisque c'est quand même notre corps qui nous porte, on est incarné. Et c'est aussi là qu'on sent si on se sent libre ou pas, souvent dans la danse. Et puis être en silence avec soi-même, c'est lâcher son mental, et c'est pouvoir se connecter à notre essence. Voilà, donc c'est vrai que ce roman, il est particulier parce qu'elle n'a pas voulu jouer à la romancière qui essaye d'écrire ou qui essaye de trouver un style. Elle l'a écrit comme elle parlait.
5: C'est ça, elle raconte.
6: C'est un dialogue, donc c'est très direct. Et en fait, elle nous offre à chaque chapitre une petite info qui pourrait résonner avec nos vies propres à chacun. Donc chacun, il trouve un peu ce qu'il veut finalement, et puis il peut le réouvrir, il se relit très rapidement. Moi je le compare à un petit précepte qu'on a en poche et puis qu'on peut réouvrir quand on a envie, quoi.
5: Complètement, oui. Ce livre, il a été tout juste finalisé un jour, deux jours avant son décès. Et pourquoi as-tu décidé de l'imprimer? Quelle a été ta motivation?
6: C'était la suite de nos 15 ans de vie, en fait. Ça a été comme une évidence. La veille de son, de son décès, elle m'a appelé vers 22h30 alors qu'elle se couchait plutôt très tôt. Donc j'étais un petit peu apeuré, j'ai décroché très vite. Et puis on s'est mis finalement à parler, tout allait bien, enfin entre guillemets tout allait bien. Elle s'est mise à parler d'amour. Mmh. Voilà, on a parlé pendant 40 minutes d'amour. Ça a été un moment gravé dans ma mémoire. Et au moment où on parle, j'entends un petit bip sur mon téléphone et c'était le mail de la graphiste qui disait que le roman était mis en page, terminé, il n'y avait plus qu'à le lancer en impression. Et le lendemain matin, elle partait effectivement dans mes bras. Mmh. Donc ce qui fait que ça a été comme un relais.
5: Ouais.
6: C'était pour moi une évidence de me dire, bon bah ok, maintenant c'est à toi de faire la suite.
5: Ouais.
6: C'est comme ça qu'elle l'a voulu, on ne peut rien faire d'autre, on peut refaire le scénario 1000 fois, mmh. ça ne changera rien.
5: Mmh.
6: Donc on avance.
5: Ouais.
6: Voilà, et c'était effectivement pour honorer sa mémoire, montrer aussi à ses parents qui font partie de l'aventure que leur fille a laissé quelque chose aussi d'important, bien sûr sa vie,
5: ouais.
6: mais qu'elle lègue, j'allais dire pour l'éternité, quelque chose d'écrit.
5: Ouais. Ouais.
6: Et c'est pas rien, en
5: ouais.
6: fait.
5: Bon, ouais.
6: Ça permet aussi à des proches, à des parents, quand c'est leur unique enfant, de survivre à quelque chose qui est de plus horrible qui puisse se passer dans mmh. une famille, bien sûr.
5: Mmh. Je te connais bien, donc j'ai une partie de la réponse, mais les auditeurs, non. Qu'est-ce que toi, ça t'a apporté, en fait ?
6: Ben, au fil du temps, on se découvre, et moi je me découvre sans Guylaine depuis 3 ans maintenant. Et c'est vrai que si j'avais un mot, si j'avais 2 mots peut-être qui sont présents, je crois que c'est amour, l'amour. C'est d'ailleurs le titre d'une chanson, Mettre l'amour sur le toit du monde,
5: ouais.
6: Que j'ai écrite. Et puis l'autre chose, c'est la création.
5: Oui.
6: Je crois qu'on devrait mourir plus souvent, c'est effectivement faire acte de création. Et même dans la mort, on est aussi dans la création. Voilà. On peut dépasser quelque chose qui est tabou dans nos sociétés,
5: mm-hmm.
6: quelque chose dont on ne sait pas parler, dont on a du mal à parler. Ça évolue encore, hein. On est moins bloqué qu'avant. Mais où il y a quelque chose finalement aussi de beau, aussi de lumineux, aussi mm-hmm. de joyeux, puisqu'il y a d'autres choses qui se passent. Il faut être ouvert à ce qu'il y a aussi ailleurs.
5: Ouais. Pourquoi tu as choisi ce format de conférence musicale aussi pour présenter le livre ? Parce que tu aurais pu te contenter de mettre dans les librairies le livre et puis dire voilà, il est en vente. Là, tu le présentes vraiment sous forme d'une conférence musicale.
6: Et ben, on en revient à l'acte de création.
5: Mm-hmm.
6: Parce que finalement, ça a été une manière pour moi de ramener ma musique que j'avais écrite 7-8 ans auparavant,
5: mm-hmm.
6: et de pouvoir commencer à la réoffrir
5: ouais.
6: À un public. Donc voilà, à travers l'expression du roman, des mots de Guylaine qui étaient aussi les miens, puisqu'on partageait beaucoup de choses, j'ai pu petit à petit présenter mon répertoire.
5: D'accord, ok. Et tu le présenteras le 30 mai à 20h
6: voilà.
5: au Café Lecture des Augustes.
6: Exactement, on peut se retrouver au Café Les Augustes, exactement, ouais. le 30 mai pour ouais. une conférence musicale. Donc ce sera 45 minutes où on parlera un petit peu du roman et ensuite 5-6 morceaux, piano-voix.
5: Voilà. Entre-temps, il s'est passé beaucoup de choses parce que ce livre, tu le présentes depuis un peu plus d'un an, mais tu es rentré en studio.
6: Oui.
5: Tu as sorti ton EP, ton
6: oui.
5: premier EP, qui s'appelle du coup « L'amour sur le toit du monde ».
6: Exactement.
5: Cette chanson est inspirée fortement de ta relation avec Guylaine et de ta relation de maintenant, je dirais, avec Guylaine,
6: c'est
5: après
6: vrai.
5: La mort.
6: C'est même encore plus que ça, c'est qu'elle m'a été soufflée.
5: Ouais.
6: Ouais.
5: Ouais.
6: Subtilement, mais je n'avais jamais écrit en français.
5: Ouais.
6: Et donc ces paroles qui sont pour moi assez incroyables, c'est elle qui me les a soufflées, ouais. très clairement.
5: C'est le titre de l'EP.
6: Oui.
5: On a déjà écouté sur cette antenne « L'amour sur le toit du monde ». Alors, Aude a choisi un autre morceau de cet EP.
1: Oui, alors avant tout, je voulais vous remercier beaucoup pour cette très belle parenthèse de douceur et de poésie que vous venez de nous offrir. Je déteste interrompre, surtout quand c'est aussi joli à écouter.
6: Merci à vous.
1: Et puis, on vous souhaite un beau succès pour cette conférence. Et donc, oui, j'ai choisi « You and I » de Peter Blier. Donc, merci beaucoup.
5: Merci.
6: Merci.

0: Vous êtes dans Les Attablés sur Radio Campus 93.3. On vient d'écouter You and I de Peter Blier. Et c'est au tour de Benoît et Cédric pour parler de ce beau festival des mondiales.
1: Oui, oui, bande de coquinous, je vous vois venir d'ici. Les mondiales. Ça commence le 11 juin, la France va aux États-Unis. Non, ça c'est le mondial. Et on en pense tout le mal qu'on veut, mais on sait, bande de petits gauchistes, que vous regarderez quand même. Là, on parle de les mondiales. Cédric, comment vas-tu?
2: Eh bien, ça va être...
1: Rapproche-toi du micro, je t'en prie.
2: Ça marche.
1: Il est un petit peu mal foutu, là, le micro, aujourd'hui, j'avoue. Mais les mondiales, c'est quelque chose qui arrive. C'est du côté de Ménétrol. C'est quand?
2: Alors, c'est du vendredi 22 mai 2026 au dimanche 24 mai inclus à Ménétrol, dans le Puy-de-Dôme 63-200.
1: Super. Et donc ça permet justement de venir conclure un projet qui a mis toute l'année à se mettre en place, enfin en place, non, qui était en place dès septembre et qui s'est développé tout au long de l'année. Qu'est-ce que c'est ?
2: Alors en fait, les mondiales, c'était un collectif de projets, donc on a eu des projets scolaires et l'objectif, c'était la finalité de ce festival de 3 jours à Ménétrol. Donc c'est sur les cultures auvergnates et internationales. Et donc l'objectif, c'est d'en avoir pour tous les goûts, de rassembler les gens, de rassembler les communautés, de fédérer et de faire découvrir, d'égayer la curiosité des Puy-de-Dômois et des Puy-de-Dômoises.
1: Alors, je t'avoue, moi, quand je suis allé sur votre site internet, puisqu'on tape Maison des Rêves, puisque c'est l'association référente, c'est ça?
2: Oui, tout à fait.
1: Ça m'a fait très vite penser au festival auquel j'allais avec mon papy, quand j'étais plus jeune, qui s'appelait Culture du Monde, à Ghana, mais qui était quelque chose qui était un petit peu côté show, où c'était pas très participatif, en fait. Alors que là, non, justement, vous prenez justement un autre axe, un peu plus éducation populaire, où chacun et chacune peut venir découvrir et participer, parce qu'il n'y aura pas que de la danse, ou des spectacles, il y aura aussi des ateliers.
2: Il y aura pas mal de choses, il y aura des ateliers où tout le monde peut participer, mais il y aura aussi par exemple des concerts. L'objectif, c'est aussi de redynamiser cette culture et de la refaire découvrir aussi aux jeunes. Et donc on en a vraiment pour tous les publics. Donc bien sûr, on a des conférences ou des choses comme ça pour un public, on va dire, plus âgé, mais on a aussi des concerts d'espagnol par exemple, on a aussi une allemande qui vient de leur pays et c'est de la pop, c'est du rock. Voilà, et on a aussi de la danse, mais aussi des danses, par exemple, de la K-pop. Voilà, on a vraiment pour tous les goûts, pour tous les publics, et on essaye vraiment de redynamiser ça et de refaire découvrir, mais d'un autre angle.
1: Alors, la Maison des Rêves, qui est, sans mauvais jeu de mots, la maison mère de ce projet, avec plein d'associations. Tu me disais tout à l'heure en antenne que c'était quelque chose qui a été conçu, justement, pour qu'il y ait aussi là toutes les générations. Parce que, oui, on va le dire, ça ne s'entend peut-être pas à l'antenne, mais toi, tu es en seconde, et tu as séché aujourd'hui. Tu as séché.
2: Un peu, ouais.
1: Voilà. Il a même une très belle application qui lui permet de venir en train. Et il va sécher durant tout le festival. Je préviens les professeurs qui nous écoutent. Hein, mais il n'aura pas de mots d'excuse. Mais ça vous a permis justement, de toutes ces associations, de pouvoir réunir un petit peu des gens de tout âge. Ça t'a appris quoi, toi, sur l'année, là, si tu regardes un petit peu rétrospectivement?
2: Eh ben moi je suis en plein apprentissage, mais tout le temps avec cette association, et c'est ça qui est bien. Je côtoie des gens aussi bien de mon âge. Ça commence à 14 ans et ça finit à 90 ans, les personnes dans l'asso.
1: Wow.
2: Donc on côtoie vraiment des gens de partout, des artistes, des techniciens, des bénévoles, des gens de tous les horizons, de tous les âges, qui sont passionnés par plein de choses. On en apprend tous les jours et c'est vraiment un plaisir en tout cas. Et c'est aussi l'objectif de ce festival, de fêter, de rencontrer et de partager.
1: Alors là, on pourrait se dire, mais c'est un festival incroyable qui va prendre 5000 personnes dans l'organisation et le bénévolat. Non, à la base, vous n'êtes que 13.
2: C'est ça, oui.
1: C'est quand même la genèse de cette idée, elle est venue comment? Vous êtes levé un matin durant les vacances d'été en vous disant on s'emmerde aujourd'hui, qu'est-ce qu'on ferait? Non, comment ça s'est mis en
2: place?
1: Alors
2: ça s'est passé il y a 2 ans et demi, c'était en février 2024 et j'étais invité à un festival portugais à Ménétrol également, et donc je me suis dit pourquoi pas réunir toutes les cultures, mais vraiment en redynamisant ça et redonnant envie d'y aller et mélanger l'Auvergne et mélanger vraiment tout le monde. Et donc c'est comme ça que c'est venu. Après c'était un peu brouillon et ça s'est ficelé petit à petit, et après il y a des gens qui sont venus, qui sont rentrés dans le projet, et
1: de cette subvention, etc.
2: Les subventions, je vais pas en parler parce que c'est très compliqué.
1: C'est à vous l'argent, France, ouais. On n'en parle pas. Et alors justement, pour aller à Ménétrol, comment on fait quand on est dans la grande cité auvergnate, Augusto Nemetum, Clermont-Ferrand?
2: Alors, on a mis, ça c'est un peu compliqué, mais on a mis sur asso-maisonderêve.fr, venir au festival, il y a toute une rubrique qui vous explique, par exemple, on peut prendre le train, on peut prendre le train et puis il y a des vélos qui sont en location. On a aussi créé une application de covoiturage sur le site internet où les festivaliers peuvent vraiment... Ils ont une messagerie, ils peuvent échanger entre eux pour venir au festival.
1: Trop bien.
2: On a essayé de penser à tout.
1: Est-ce qu'on peut dormir sur place? Est-ce qu'il y a un camping ou pas?
2: Alors,
1: ah bah voilà, mais il faut le dire.
2: Il y a une aire de camping-car et il y a des campings à proximité du festival. Et il y a aussi l'office de tourisme pour vous renseigner où vous pouvez dormir. Mais il y a pas mal de solutions, en tout cas. Oui.
1: Et tu me disais, ce festival, il a pour vocation de se répéter non pas tous les ans, mais tous les 2 ans.
2: Oui, tout à fait.
1: Voilà, c'est...
2: Comme ça, on ne lasse pas les gens. On laisse vraiment le temps d'avoir de la nouveauté, de chercher sans pression. Et aussi parce que c'est beaucoup de boulot.
1: Ouais, vas-y, développe, moi je suis curieux.
2: Eh ben, je dors plus la nuit, voilà.
1: Tout simplement, mais
2: comment? Tout simplement.
1: Tu vas t'effondrer d'ici quelques instants en manque de sommeil.
2: Non, j'espère pas.
1: Là, il y a la possibilité de pouvoir découvrir toutes ces cultures alternatives dont tu nous as parlé, mais aussi des cultures que les jeunes aiment ou des conférences que les anciens aiment. Mais derrière, est-ce que vous attendez de la part des festivaliers qui viennent cette année vous dire, ah tiens, c'était pas mal, mais moi je vous suggère ça pour dans 2 ans?
2: Oui, parce qu'on est en construction permanente et cette édition, c'est vraiment un test. Donc là, par exemple, on a plus de 40 animations, toutes confondues entre concerts, spectacles, expositions, déambulations, etc., etc. Plus de 90 artistes qui seront présents, donc de tous horizons, partout en France et en Espagne, en Allemagne, qui viennent un peu de partout, avec des origines distinctes. On a représenté cette édition 17 pays sur les 5 continents. Et donc, c'est un petit peu un test. On a essayé plusieurs espaces au sein du même festival. Et donc, on espère aussi que les gens vont nous donner un retour et on fera un sondage pour essayer d'avoir la meilleure version des mondiales en 2028.
1: Alors, il y a Cédric, mais il y a surtout les bons plans de Cédric. Si là, il y a quelque chose où tu nous conseilles d'aller, de participer, qu'est-ce que ça serait sur le festival?
2: Ça serait les concerts, je pense.
1: Lesquels?
2: Eh ben, notamment le concert du samedi soir, parce que c'est le concert vraiment international où, je vais me répéter, il y a encore un artiste espagnol qui a fait plusieurs premières parties dans des zéniths, mais en Espagne, et aussi une artiste allemande qui a fait The Voice en Allemagne et qui passe à la télé.
1: Ils ont des noms ou...
2: Oui, c'est Amtipol et RBTT pour l'espagnol. Et après, c'est Léolix pour l'allemande.
1: D'accord, Léolix, ok. C'est pour ça. Et donc ça sera le bon plan concert. Derrière, je suppose qu'il y a aussi la vocation de se dire, on sort un petit peu de tout ce qui nous a imposé par les médias aujourd'hui sur la culture, ou ce que devrait être un petit peu la culture. Comment tu le vis, toi, en tant que personne qui n'habite pas forcément en ville, mais de se dire, comment j'ai accès à ma culture, comment j'essaie de la faire partager à autrui?
2: Alors, nous, on est vraiment axé dans la culture. On veut donner l'accès à la culture pour toutes et tous. Et ça n'a pas été facile parce que le festival est gratuit en journée et les concerts sont un maximum 12 euros, 10 euros tarif réduit pour les étudiants. Mais on nous a dit à plusieurs reprises, et même des financeurs, que ce n'était pas possible de rendre ce festival gratuit, qu'on n'y arriverait jamais, et notamment aussi que, en fait, on pouvait pas tout mélanger, on pouvait pas mélanger tous les arts. On a, par exemple, un concert de harpe et après, une heure après, on a un concert de rock. Et ça, on nous a dit, c'est pas possible parce que il faut sélectionner son public, etc. Et j'étais absolument pas d'accord. Et donc, on s'est battu pour organiser un festival où on retrouve de tout pour tous les publics et pour mélanger tout le monde.
1: Alors là, on va faire le petit moment où tu vas nous rappeler les internets, les Instagram et tout y quanti pour qu'on puisse se retrouver, les vieux comme les jeunes.
2: Alors, on a le site, c'est la principale source d'information, c'est asso-maisonderêve.fr.
1: Rêve au pluriel, parce
2: oui,
1: qu'il y en a plusieurs.
2: Ça. Oui, et après on a Maison de Rêve sur Facebook et association-maison de rêve sur Instagram.
1: Ok, c'est déjà pas mal. Et alors, rappelle-nous les dates du festival.
2: Alors, les dates du festival, c'est du vendredi 22 mai. Ça commence à 20h30 au stade de Ménétrol et ça se finit le dimanche 24 mai.
1: Bon, qu'est-ce qu'on peut souhaiter à ce festival?
2: de la réussite, parce que sinon, il n'y aura pas de deuxième édition, malheureusement.
1: Eh bien, merci à Cédric.
3: Pas de raison.
1: Eh bien, on va essayer de faire en sorte que tu puisses passer en première.
2: Oui, aussi.
1: C'est tout ce qu'on peut te souhaiter. Merci beaucoup, Cédric, en tout cas.
3: Merci. Merci, Benoît.
0: Oui. Et on va écouter maintenant une chanson que tu as choisie, Benoît, qui s'appelle...
1: Oui. Elle s'appelle je sais même plus comment elle s'appelle.
0: La Vida...
1: Ah, mais je voulais te laisser le...
0: Es un baile.
1: La Vida es un baile, voilà. C'est Nuevos Rivos. C'est un projet musical qui naît de la rencontre entre le groupe colombien. Voilà. Canalion de Tibinqui. Tibinqui, c'est le côté pacifique de la Colombie, justement. Et donc, avec la chanteuse Nidia Gongola. Et quelque chose qui vient d'ici, qui vient de Toulouse, qui vient du sud. Voilà. Le pompon sur la Garonne, c'est le trio toulousain Reco Reco. Donc, on a des traditions afro-colombiennes du Pacifique. On a des malimbas, des percussions. Et puis, on a le son électro et les rythmes de trance un petit peu dance. De Toulouse.
0: Tout un voilà. Programme.
1: Et ça fait partie de leur premier album, La Vida es un Baile, qui va sortir chez ZZK Records

0: C'était Nuevos Ríos, La Vida es un Valle. Vous êtes toujours dans les attablés, l'émission touche pratiquement à sa fin, elle était plus copieuse que d'habitude. Hein. Là, on a pris fromage et dessert ce soir.
1: On va marcher un peu.
0: Tout de suite, on passe au petit digestif traditionnel, les bons plans de la semaine et les derniers du mois de mai, déjà. Alors, l'association Coréactif organise dans le cadre du projet artistique Les Porteuses d'eau un deuxième atelier entre art et science autour du thème de l'eau miraculeuse, l'eau qui soigne. D'une durée de 2 heures, il aura lieu le 19 mai, donc c'est-à-dire demain, avec 2 créneaux au choix. Le matin de 9h30 à 11h30 et l'après-midi de 14h à 16h. L'atelier sera accueilli au lieu dit situé au 10 rue Frongiève à Clermont. Bien, Benoît, puisque tu es en forme,
1: oui.
0: Je te laisse lire le deuxième.
1: Oh, avec le plaisir. Et alors, c'est un collectif, Creeription, association LGBT de Clermont-Ferrand. J'aurais envie de rajouter peut-être aussi les QIA+, tant qu'à faire. Et voilà, 6e marche des fiertés clermontoises. Rendez-vous le 30 mai à 12h pour le marché des artisans associatifs et à 14h pour le départ de la marche. Mais moi, j'en ai reçu un autre concernant cela. C'est ma pote So, à qui je passe le bonjour, qui on a un petit truc de mobilisation. Il me semble que justement, le 22 mai, il y a une soirée des solidarités avec un village associatif, une friperie et un troc. À 19h30, un show, puis un DJ set, et ce sera du côté de la Maison du Peuple. Voilà.
0: Save the date. Plein la bobine, Festival international de cinéma jeune public, fête sa 24e édition du 27 au 30 mai à Issoire et du 31 mai au 5 juin à La Bourboule. Au programme projection de courts et longs métrages pour tous avec les compétitions jeunes publics et grands enfants, un panorama de films récents dont une en avant-première et de nombreuses séances spéciales. La thématique 2026, rencontres déclinées au travers de longs et courts métrages, ateliers, expositions, ciné-concerts, spectacles musicaux et animés, un ciné grignote, des ateliers pour s'initier au cinéma, du cinéma immersif avec un espace dédié à la réalité virtuelle, des expos dont certaines en réalité augmentée et bien entendu des rencontres avec les invités du festival.
1: Ça, c'est déjà pas mal, mais surtout qu'on a un clown poète inclassable que je me souviens avoir vu quand j'étais petit, Gustave Parking à la Baie des Singes. Eh ben tiens, c'est à la Baie des Singes, justement, et ça sera du côté de vendredi, s'il me semble bien. Voilà, le vendredi 22 mai pour son spectacle De mieux en mieux, pareil. Et pour l'occasion, la place sera gratuite pour les enfants jusqu'à 18 ans. Voilà, donc Cédric, tu pourras y aller si tu as envie, si tu veux prendre le train jusqu'à Cournon. C'est un roi du gag visuel, Gustave Parking, vous le savez, il y a 3 bouts de ficelle et une avalanche de rire, et il glisse derrière l'absurde. C'est ça qui est vrai. C'est ça, c'est sur l'humain, c'est sur le monde, c'est sur la planète, des questionnements qu'on a tous. Finalement, il arrive à transformer ça. C'est un petit peu tendre, c'est un petit peu, voilà, dans notre moi intérieur, un petit peu enfant qui réveille. Et c'est parfait à partager en famille. Donc, les réservations, bien sûr, c'est la Baie des Singes à Cournon d'Auvergne. Et puis, le samedi 23 mai, ah là là, et je pense à toi, Bertrand, de Art, Cuisine et Handicap. Tu nous avais donné, puisqu'ils seront là, justement, à CH pour faire la cuisine. Et bien, c'est surtout Mirkadub, quoi. Mais ils ne seront pas seuls.
0: Merci Benoît et merci à vous tous amis auditeurs pour votre attention. Merci également à Galsen, Anne et Iliane. Pas d'attablé la semaine prochaine, c'est le lundi de Pentecôte. On se donne donc rendez-vous le 1er juin pour de nouvelles aventures. 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Tu lèves le doigt, Benoît.
1: Oui, comme à l'école, parce que je suis poli.
0: C'est Cédric qui...
1: C'est pour que Cédric nous rappelle le festival, justement, les dates et où est-ce qu'on peut vous trouver.
2: Alors, le festival Les Mondiales, c'est du vendredi 22 mai 2026 au 24 mai à Ménétrol. Voilà.
1: Et on peut retrouver sur le site internet.
2: Oui, sur asso-maisonderêve.fr, toute la programmation, les infos pratiques, voilà.
1: Merci Cédric.
2: Merci.
0: Et ben vous aurez l'embarras du choix dans les prochains jours. Merci à tous. Passez une excellente soirée.
3: Merci à toi Aude.
1: Oui, merci à toi Aude.
0: Merci.
3: Même soirée à vous tous.
0: Et à dans 15 jours. Bye bye.
1: Et on remercie Iliane à la technique.
0: Oui, mais je l'avais remercié aussi. Je ne l'ai pas oublié.
1: Coquinou.

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